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Bonjour tout zanmim yo, bienvenue sur l'émission Compas sur FM. C'est moi-même DJ Vlad Kiz qui a porté bon vibe, bon musique avec bon énergie. Préparez-nous pour un bel mélange musique carnaval, traditionnel avec reggae qui a fait nous sentir nos lacailles. 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

Musique ça, c'est Kidnapper, c'est Suite, et c'est Kujai qui t'a fait musique ça. 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

0: moins content.
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Nous disons bonjour, bienvenue. Jeudi, c'est 24 mai 2026. C'est quatrième dimanche dans le mois de mai. C'est là. Non, moi, c'est Mano avec Brutus et DJ Bloodkiss depuis Walker Memorial Building dans MIT. 88.1 FM, WMBR.org. Chaque dimanche matin, 6h pour 8h. Et dans un petit bout de temps, nous allons monter avec un compilé sur analyse sur pays d'Haïti.

0: Nous sommes 88.1 FM de l'OMBR depuis Cambridge. Nous venons avec nous Kompele. Kompele, nous disons bonjour. 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

0: 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Il y a pile situation de conflit entre groupes bandits et qui baillent des déraillements. 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Méchant, et qui techniquement dans la plaine, des zones, et quoi, les missions, Big Boro, etc. Donc, d'une façon, on forme de coalition entre eux, et puis, ouais, si tu as dominé zone, ça, totalement. Et puis, Il paraît que bon, l'autre forme de contestation tout, qui vient de l'autre gang encore, mais toujours paraît-il des gangs qui t'a supposément là, vivent ensemble et qui eux-mêmes ont besoin d'espace tout. Donc, bon conflit et entre eux là, il y a un autre conflit qui paraît qui est très très fort et il y a peut-être cette même extension que les conflits nous parlaient là, mais lui-même qui protège beaucoup plus et sous zone Cité-Soleil. Donc, ces garçons pas campés, et vous dites, mon Dieu, en dans Cité-Soleil, et c'est probablement là qu'ils gagnent, puis fort, dans la Bzika, et qu'ils ont enregistré avec des situations catastrophiques, et de gros déplacements que mon Dieu est obligé de faire, et bien forme d'évaluation qui fait, et je ne le dis pas, ils ont évalué à plus de 30 000 monde qui déplaçaient dans leur dernier jour. Qui passait là-haut, et moins d'une quinzaine de jours, et depuis qu'ils ont intensifié l'activité des Bozaïo, et ils ont parlé tout, il y a un pile de monde qui mourit, il est difficile d'ailleurs, dans le groupe des chiffres, mais quand même, il y a certains chiffres que certains mondes, plus ou moins, font des évaluations, ou bien parce qu'il y a des représentants qui vivent dans zone Sahel. Et qui communiquent cette information et ils finissent par compiler et puis faire certaines considérations sous sa gain, mais il y a des chiffres qui arrivent jusqu'à près de 500 personnes qui mourent en zone Cité-Soleil, et il y a qui parlait de près d'une centaine de cailles, bâtiments, etc., qui est subi du feu, qui prend en bas du feu, ils ont incendié. Et donc, ils ont une activité intense. La zone ça que n'a pas les cités soleil mais zone Tankou, Croix des Bouquets et puis en dansant sur la plaine et gain ont intensité là dedans donc il paraît que gagner quel que soit conflit dans mitan bandio que y a réglé ben conflit ça mais nous très clair tout gain ont sorte de motivation en dans conflit là qui connecté avec intérêt économique très direct. Donc, c'est intérêt économique qui est probablement de trois gros niveaux. Au premier niveau, c'est entreprise qui est plus ou moins en zone, dans certaines proximités et avec espace contrôle là, et qui lui-même, lui fait zone là, vitale, intéressant parce que les cas rapportés, et il y a un deuxième intérêt, c'est degré de volume d'activité, de trafic, de circulation et en zone capable de générer et par rapport avec position stratégique et ouverture li sous plusieurs autres zones qui fait que gagner en circulation automobile moun, qui est relativement important là-dedans nous selon situation hein. Donc ça vient de faire important parce que il vient nous représenter il y a une possibilité qu'il y ait un pile pour spillage qui a fait. Et donc, c'est diverses situations, ça, qui motivation principale, yo. Et troisièmement, toujours, il y a des situations que des co-collectes, l'amitié, entre eux, donc, il y a des formes de situations d'imposer, qui sont capables de faire que, yo, identifions l'autre comme étant, yo, un qui manque, yo, des gars, un monde qui ne pas reconnaître toi, yo, et qui est capable de dégénérer, et puis qui baille des conflits, dans ce que n'a pas les là. Et de toute façon, c'est pour une situation ça que moi-même est plus ou moins décelé par rapport avec certaines vidéos que me donnaient des mondes qui n'ont couru qui ben interview en ligne des bagages ça donc il y a pile vidéo ça et qui commence à paraître et donc qui ben un sens et nous yo dans le premier moment yo déplacé et enfin c'est juste sauvé pour. Et donc, il y a les mounios qui déplacent sans rien du tout. Donc, il y a des situations, vidéo a décrit des situations, mounios fait 3, 4 jours, et nous, pas rien du tout. Et puis, zone là, tout côté, elle tombait à tout, pas rien. Donc, et la zone Cité-Soleil là, proximité qui était plus près pour y aller, c'est zone 3 mer, et qui est en grande quantité de monde qui était dirigé dans la direction ça. Et zone ça, pas rien qu'un bagage qui ressemblait à une forme d'installation et sanitaire ou bien n'importe quel bagage. Donc c'est langage réel, langage boyau, elle fait besoin ou bien elle fait des situations. Donc, et puis, il est capable de faire 2, 3, 4 jours, il n'y a pas baigné, il n'y a pas rien, il n'y a pas accès. Donc, il y a 2, 3 et individu qui vient, qui fait cette petite distribution, petit bail, ça, mais le problème d'arrêter, et on crise humanitaire en lui-même par rapport avec les placements, ça. Donc, son sorte de nouveauté en réalité, hein, et c'est dans ce sens que je parle, qu'on sorte de continuité, mais en continuité, et qui a fait un renforcement de la crise dans lui-même pour qu'on parle. Et bon, et il y a une deuxième dynamique, ça est dynamique conflit à l'intérieur, mais les conflits, ça y est, il paraît beaucoup plus impliqué le groupe bandit qui a fait, souvelé, laisser frapper, capturer qui connaît la clotte, pour quelque soit la raison, et conflit fait que ce palais-là. Et qu'on y a gagné, on tendance tout que la police, lui-même, lien, qui ont attaqué tout, que lui censé monter avec persistance. Dans direction particulièrement zone chez méchant, lieu sous plusieurs espaces, la police sous plusieurs espaces, lieu sous espaces que Port-au-Prince, et zone où il y a Capois, où il y a le Vague, Viré, où il y a Chavannes, divers côtés ça. Donc, lieu sous front ça et tout. Et c'est un type de front qui fait que y a un petit genre casser feu, si vous voulez. Développement bandit dans la zone, parce que la zone ça, bandit était conquérie totalement, donc il n'y a plus qu'à ses feux. Donc ça vient de faire que, et pour ce péage, il est capable de paraître moins, et, ou bien il n'y a pas de permanence, capable de dire allez non. Et parce que pour ce péage, on fait de cette façon que l'île, où elle campait là pendant 1 heure, 2 heures, 3 heures, d'après le rapport journaliste et qui fait type de zone ça, et puis qui rapportait. Mais, et puis, ou bien là, elle disparaît parce qu'il y a remarqué qu'il y a une sorte de montée descente de la police qui commence à faire les fêtes. Donc, il y en a disparaître pendant 2, 3, 4 temps, juste le temps pour ben, la police contrôle, et puis après ça, il y en a reparaître encore. Donc, et, mais quand même, il est capable de bailler un petit temps, côté qu'il y a certains monde qui va glisser rapidement, et puis à gérer, on va les gérer, et jusqu'à arriver dans un champ de masse là. Donc, et ou bien, et des formes de présence comme ça. Mais présence qui est importante, paraît-il, et qui représente tout avec un engagement qui est très musclé et tout, et par rapport avec Bandio, c'est zone la plaine, que la plaine, et qui pourrait tomber sous Cazaux. Et donc, il paraît que pour la police, Cazaux est représenté stratégiquement un point important pour lui. Donc, la police, donc, techniquement, soit parler de Cazaux, donc, ou des, quoi, les missions, ou censé, techniquement, c'est Bouetel qui vous mène dans Clessine, attaché à lui, et techniquement, tout, sous un grand route là, qui devant Cazaux, à l'émettre, c'est Tabar, et puis c'est tout l'autre, côté, donc, techniquement, tout, c'est quoi les bouquets, tout, c'est, on Bretel qui vous mène là, quoi les bouquets, tout, et éventuellement, au cap les deux, frontières, tout, et mal passe. Donc, et globalement, et c'est ça, Cazaux, bon, comme base stratégique, dans la plaine, là, mais Cazaux, bon, naturellement, sous fait ça, tout, le Cazaux, bah, ou tout, des situations, sans tout, toute possibilité, ça, et naturellement, les villes métaux dans le cœur route qui pour maintenant le plateau central pratiquement. Donc, Cazaux est un point stratégique. D'ailleurs, Duvalier, tu comprends les valeurs stratégiques Cazaux. Et poste Cazaux, c'est ton poste côté. Tu es en pile contrôle musclé et tout pendant la période Duvalier, dans le sens qu'on y est fouille, des bails comme ça, mettez des bails en mi-temps route là. Les machines à venir, obligé de ralentir, donc il y a des. Et, même si on va faire une fouille systématique, mais on a un petit contrôle que vous faites, et des fois, on est obligé de présenter papier au chauffeur. Donc, c'est ton poste que je dis, et mais là, ce qu'on a dit que c'était pour un contrôle pratiquement sous la plaine, mais tout, son contrôle tout, sous l'entrée, pour tout presto. Donc, depuis le cas où, il a commencé à amortir, et tout ça, on a percevoir comme danger. Et puis, éventuellement, il y a qu'à gérer le reste là, et un peu plus devant, la rentrée Port-au-Prince. Donc, c'est ton façon. Et le conseil, au même, il y a des gains, il y a des stratégies, ouais. Mais je vous dis, donc, on est que, bon, embranchement, et gang, qui fait dans toute zone, ça, l'une fait que, et Cazaux vient prendre l'autre importance stratégique, si pour, le combat de gang, il faut qu'il y ait un poste qui gagne une proximité très immédiate avec Gagnon et qui permet qu'il soit faire des actions, livrer qu'il y a un BIM qui est dans Clessine. Il n'est pas pareil que BIM très efficace, parce que ça, mais quand même tout, nous sommes capables de réaliser que zone d'aide ou Clessine et rentrée, il y a techniquement une forme de vie. Il y a des formes d'attaque, des fois, que l'équipe chez méchant essaie de faire sous zone ça, mais il n'est pas paraître que il y a une sorte de contrôle 24 sur 24 que l'équipe chez méchant ça, ou bien l'autre 400 maroza, et il fait sous zone ça. Donc, clairement, et bim, on s'était épac, même si nous pas fait pile bataille, mais présentiel, il y a un impact sous zone là, et il paraît vraiment nous. Donc, c'est à ça. Donc, on a dit, si nous avons le développement qu'a fait là, et intensité bataille que la police portait dans zone là, et surtout dans l'aile ça, Bidouaye, et quoi des missions, des casos, et un peu des tours, et pour aller plus haut, et l'orientation dans le sens d'Ouya. Et vous capable de vous voulez prendre et vous voulez prendre caso. Donc vous probablement gagner et dit espace physique côté pour ce caso hier et la police probablement gagner une forme de contrôle mais il est probable tout que il est difficile pour tout de camper tout et parce que c'est un bagage que vous faites un série de tirs la fini et un série de bandits et plus ou moins une sorte de présence, ils ont couru, ils ont gagné, ils ont fait des histoires avec qu'on y a ou même qu'on y a pour venir pour prendre et pour tout bon parce que ils ont même ils ont gagné dans tout cas qu'on y a et ils ont fait des embuscades rapides sous et parce que ils ont campé dans pile du cas qu'on y a et il suffit que les patients et les ouais mode d'opération post là et le moment que post apparaît les plus vulnérables, c'est-à-dire qu'il y a moins de policiers présence policière ou bien qui est actif, et donc il y a des moments où il faut y aller dormir, il faut faire des bails, etc. Donc, et même y a très patient, il y a qu'à suivre, et y a très patient, observateur tout, il y a suivre, monter, descendre, façon d'opérer lui. Donc, quand il y a là, prendre, c'est une, prendre dans le sens que vous faites bandit au courrier, donc techniquement, il doit mettre deux, trois, et backup campé. Avec deux, trois gens, des policiers, etc. Donc, il peut être comprendre. Mais Kimbil, et pour sur long terme, il y a l'autre situation. Et qui sont l'autre mode opératoire pour gagner, qui va permettre que ces formes mode opératoire pour Kimbia, et que il n'est pas clair, que force l'autre haïtien, gagner capacité ça réelle. Et donc, il paraît plus autant qu'à Kimbé et Kazo. Il faut être à gagner en action ou porter sous l'ouïa et même des mini-postes que vous avez gagné qui établi dans la zone d'ouïa là, et bien, une, c'est peut-être deux, trois, et à des, parce qu'il y a plusieurs formes de déviation en route là, bifurcation qui a fini. Donc, il faut que vous ayez possibilité pour gagner contrôle ça, si c'est des petits mini-postes que vous avez. Et éventuellement, faut qu'à faire un bagage sous zone ça tout bas ça parce que il paraît que conflit intense dans Cité Soleil là li tout dans zone ça donc clairement faut qu'à bailler population en route et si c'est pas pour le cas vivre toujours dans zone là mais faut dégager un espace pour qu'à sortir et puis pour y aller de l'autre côté qui parce que il y a mené crise humanitaire dans l'autre zone mais au moins si vous protégez la vie donc ça veut dire que et vous allez attendre, et donc naturellement, si vous continuez, puis font toujours dans zone, toute zone pareil, Jérémy, ou Jérémy, les zones Mikano, et même tous, c'est des zones qui sont très intenses, tout, et il paraît que l'équipe Mikano est très très impliquée, la conflit entre équipe gang et qui gagne. Donc, et c'est une situation très très difficile. Et qui reposait encore avec dimension crise humanitaire. En fait, crise humanitaire était toujours là, mais il y a une sorte de rebondissement qu'elle prend là, le Néjotia qui s'en servit une sorte de marché prix, et tout. En même temps, des gens qui voulaient faire anti-assistance ou bien qui concernent et tout, que les cadres en copie raide. Et je ne veux dire que comme du moins, ils ont commencé par les 30-40 000 déplacés, mais peut-être distance l'autre semaine, les qui sont l'autre. 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commencer qu'on y a des autres formes de camp qui totalement pas gagné, il va gagner pour là, il va gagner du tout, il juste tout simplement exposé, il tout simplement représenté un espace que bandit va décider, beaucoup décider pour attaquer directement. C'est ça seulement. C'est techniquement pareil, il y a des situations tout, et qui baillent l'autre dimension encore, que nous pas trop étendu des formes de baillons ça, mais qui commencent à paraître. Qui t'a raconté que qui est en situation, qui est en sorte de velléité, beaucoup d'autorités, pour bien des déplacés, qui ont amené dans la zone canapé vert. Donc, techniquement, c'est à créer l'autre camp, la zone canapé vert, pour héberger Mounsayo. Mais, qu'on y a l'autre forme de conflit qui veut les prendre et paraître tout, c'est que il y a un pile de monde dans le canapé vert qui dit ça va passer, ça va pas faire. Et pas un camp qui perd une tête dans la zone, parce qu'ils ont interprété lui comme étant, il y a un bagage qui peut permettre que les questions gagnant viennent là, été beaucoup de lois, pendant que eux-mêmes, ils paraissent une forme de contrôle sur la zone, avec les questions Samuel, toute l'autre histoire, et de la vigilance que eux-mêmes, ils ont gagné dans la zone, qui, jusqu'à présent, paraît bas au résultat, et pas totalement capable de dire imperméable, et c'est justement ça, le bon sens, il n'est pas nécessairement imperméable. Donc, il faut que vous évitez les situations, parce que vous déterminez que, et automatiquement, quand vous rentrez dans la situation, il y a masse de monde qui est dans la zone, il y a une infiltration quand même, et tout ça, après le mener, et dans la situation, côté que, il y a des cellules de gang qui ouvrent et qui bâillent base pour une plus entre les gangs sous eux. Donc, ça a dit qu'on commençait à une forme de conflit connecté avec Zonio et qui, dans une forme de préservation minimale que vous voulez faire, relativement paraît développer des intérêts différents selon côté que vous avez. Et c'est une, mais bien sûr, il y a une autre argumentation que pour qui ça, vous et trois mains et canapé vert. Donc, bon, prendre notre espace pour traverser, l'espace Del Mayo, et ça dépend de où tu prends, Nazon, etc. Donc, pour le monde, ça tout, ou qu'à chercher de l'autre côté, l'homme espace là pour traverser pour venir à la chercher de l'autre côté pour être monde. Donc, il n'y a pas fini de clé qui, comment il y a qu'à gérer, mais, point, c'est que il y a des broussailles encore dans la rue, maintenant.
1: Bien, on a pris une petite pause et puis on a retourné et l'on s'est bouté.

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1: 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Et ces coalitions, hein, qui sont l'autre forme de gang bandit, mais qui rejoignent tout. 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Parce que ils sont capables de sentir au pied à l'aise pour battre en l'Estée avec la police. Ils ont expliqué là. Ils ont expliqué tout stratégiquement qui ça qui fait que l'Estée est plus facile pour eux pour battre. Donc, ils ont dû mener la police là. 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été organisé et puis structuré et puis fait des avancées et non, cette tendance-là, c'est tendance sous les et monter sous tête modio, particulièrement Kinskoff. Donc, il était toujours gagné, il y a cette tendance plus ouais que Sidé, Dokafou, et monter sous tête modio, ceinturer les zones l'ouest là, autour de tête modio, que vous êtes toujours capable de faire ça. 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Donc, il y a gagné un côté boué qui a été fait sous ce gain. De ce gain étant, il y a fait extension, rivé Marigot, Péridon, etc. Donc, il y a fait des attaques sous zone Zayo. 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Il y a un qui est tombé dans le repoussement de la police là. Mais nous connaissons et comment jouer ça a toujours joué. Et le bandit, au début, a commencé à faire une attaque sous zone. Et même là que la police repousse, on est presque garanti dans 2 mois, 3 mois, 5 mois. Après, oui, pour te bourrer encore dans la zone-là, parce que c'est parce que la zone-là vient inscrit en une perspective stratégique de domination et territoriale, et que vous avez une perspective. Donc, c'est à moins que la police là, qui ait une sorte de constance et puis pression qui va aller en augmentant, ça dit que moins la casse en médecine, donc c'est ça seulement qui est à cas. Sauver zone là, ou encore de toute façon, même si vous pas pris zone là totalement, mais vous avez une présence qui est assez intimidante dans zone là. 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
0: Très bien, nous avons campagne là pour matin, hein, et puis nous avons regardé d'autres aspects dans l'autre émission qui est venue là. Nous vous remercions et à l'autre fois. Nous vous remercions et à l'autre fois, vous pouvez.
1: Maintenant, nous avons remercié tout le monde.
0: Très bien. 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Et restez branchés à Haïti Focus à suivre avec l'association Femmes Haïtiennes dans Boston.

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